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1: Bonsoir à tous. Le ministre de l'Intérieur, Laurent Nunez, appelle à une particulière vigilance lors des manifestations prévues ce week-end contre la loi sur l'usage des armes par les forces de l'ordre. Plus de 150 organisations s'y opposent et une centaine de rassemblements sont annoncés. Le texte adopté par l'Assemblée nationale doit encore être examiné au Sénat. La secrétaire générale de la CGT appelle de son côté le gouvernement à entendre la grogne sociale, prévenant que l'hiver va mal se passer. Sophie Binet juge le budget 2027 dangereux et dénonce les économies envisagées, notamment le gel du point d'indice des fonctionnaires. Elle appelle également à une journée noire le 29 septembre. La dette publique française devrait atteindre 119,3% du PIB en 2026, puis 121,7% en 2027 selon Bercy. Le déficit public devrait lui s'établir à 5,4% du PIB cette année. Le gouvernement vise 5% en 2027, puis 3% en 2029. Et face à la flambée des prix des carburants, le gouvernement réfléchit à étendre ou à augmenter la prime aux grands rouleurs. Cette aide de 100 euros qui est destinée aux travailleurs modestes parcourant plus de 30 km par jour pour se rendre au travail. Le dispositif pourrait donc évoluer. À Beauvais, un homme d'une trentaine d'années a été tué par la police ce matin alors que les forces de l'ordre venaient l'interpeller. Il avait été signalé après avoir tiré plusieurs coups de feu au guidon de sa moto. Lors de l'intervention à son domicile, il aurait blessé un policier au bras avant que les forces de l'ordre ne ripostent. On poursuit avec le député de l'Eure, Philippe Brun, qui a annoncé son intention de déposer plainte pour dénonciation calomnieuse. Écarté de la primaire socialiste et exclu provisoirement du Parti socialiste après des accusations de violence, il conteste fermement les faits qui lui sont reprochés. Rendez-vous inédit, visite insolite et ouverture exceptionnelle. Ce week-end, ce sont les journées européennes du patrimoine. L'occasion donc de profiter de visites gratuites ou à prix réduit dans toute la France. Et enfin du sport et du football avec 4 rencontres à suivre ce soir à 20h45 pour la 5e journée de championnat de Ligue 1. Notamment Lyon face à Rennes.

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1: Aujourd'hui dimanche 20 septembre avec les journées européennes du patrimoine qui vous donne rendez-vous sur le site du FA à Barzan au programme visite guidée animation jeux antiques, une belle occasion de plonger dans l'histoire. Au château de Léron, dans le cadre des journées européennes du patrimoine, venez découvrir les trésors de la commune, de la citadelle aux cabanes de créateurs, en passant par le dolmen d'Ors. À Grand Village, la maison éco-paysanne vous accueille gratuitement pour les journées européennes du patrimoine. À 16h, place à la musique avec le concert Poubelle Symphonie, un duo original autour d'instruments recyclés. Des ateliers de fabrication d'instruments sont également proposés. Rendez-vous à la maison éco-paysanne, les animations sont gratuites. À Sainte, la Biodame vous ouvre ses portes pour les journées européennes du patrimoine. Jusqu'à 18h, au programme voyage sonore, sieste musicale, exposition, visite flash et découverte de lieux habituellement fermes au public. Un week-end riche en découvertes entièrement gratuit. Certaines visites sont sur réservation. Rendez-vous à la Biodame à Sainte. À Sainte, le salon Habitat et Jardin se poursuit également à l'espace Mendès France. En Pays Rochorté, à Port des Barques, un dimanche placé sous le signe de la beauté et du bien-être avec le salon Beauté au cœur des femmes. Rendez-vous au complexe sportif de la Garenne jusqu'à 18h au programme yoga, danse polynésienne, atelier créatif, défilé de lingerie et concerts. Des food trucks également présents pour vous restaurer. L'entrée gratuite. Et puis la Corderie Royale de Rochefort vous ouvre ses portes pour les Journées Européennes du Patrimoine. Découvrez son histoire et l'exposition textile pour une immersion artistique et sensorielle. Tarif unique 3 euros. Rendez-vous jusqu'à 18h pour découvrir la Corderie Royale de Rochefort à l'occasion des Journées Européennes du Patrimoine. Allez, terminons par des vides-greniers aujourd'hui à Aulnay-de-Saintonge, vide-grenier à Cranchaban, La Jarre, Brocante à La Rochelle, Loiret-sur-Nie, Mornac-sur-Seudre, Brocante aujourd'hui à Pont-l'Abbé d'Arnoux. Rochefort, c'est le vide-grenier du judo club Rochefortais, c'est au rond-point du Polygone. Vide-grenier à Sainte, c'est le vide-grenier du Logis. Vide-grenier de l'association Grain de Sel à Salles-sur-Mer. Brocante aujourd'hui à Saujon. Et enfin, c'est la brocante du château à Taillebourg aujourd'hui. Voilà pour quelques rendez-vous, très bon week-end.
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1: Bonjour, bonjour à tous. C'est le prix d'Anceny et les 2700 mètres de la grande piste à l'hippodrome de Vincennes qui sera le théâtre du Quintet Plus de ce dimanche 20 septembre 2026. Ils seront seulement 13 concurrents âgés de 7 à 11 ans n'ayant pas gagné 231 000 euros. Départ prévu 15h15. En tête de notre sélection, le 13, Diva Del Ronco, pieds nus, préparé pour cette épreuve et idéalement engagé. Tous les feux sont au vert. Suivi du 9, Jalouse d'Olivry, sur la lancée de sa dernière prestation, sa place est sur le podium. Le 8, Jane Cash, chuchoté et confié à Damien Beaune pour l'occasion. Le 6, Anna Dokine, de retour dans sa discipline de prédilection avec de légitimes ambitions. Et enfin le 12, Gitane Vallée, donne toujours le meilleur d'elle-même dans un parcours. Elle complétera notre sélection. Une sélection que vous pouvez retrouver sur ma chaîne YouTube Tom Kazakh, les pronostics hippiques avec mes dernières minutes. Donc notre choix aujourd'hui, premier le 13, Diva Del Ronco. Second le 9, Jalouse d'Olivry. Troisième le 8, Jane Cash. Quatrième le 6, Anna Dokine. Cinquième le 12, Gitane Vallée. Le second choix le 4, le 5. Hélas, et à vous la fortune!

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0: On termine la semaine bien sûr, hein, place au streaming et VOD avec notre sélection de séries animées, documentaires et films. Et pour terminer la semaine, deux choix sur Amazon Prime Video, Attiré malgré nous, sorti le 9 septembre, mélange romance et thriller autour d'une femme dont la vie new-yorkaise bascule après un enlèvement. Dans un registre beaucoup plus décalé, Les Fumiers, Bienvenue à la ferme, 8 créateurs quittent leur confort habituel et découvrent parfois difficilement la réalité du quotidien dans les fermes françaises. C'est à découvrir sur Amazon Prime Video. Bon dimanche.
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0: Bonjour à tous, on commence votre horoscope de ce dimanche 20 septembre par les béliers. L'humour et la curiosité rendent vos échanges particulièrement agréables.
1: Taureau, une rencontre imprévue pourrait égayer votre journée.
2: Gémeaux, vous communiquez avec une facilité déconcertante.
3: Cancer, prenez un moment pour vous demander ce dont vous avez vraiment envie et besoin.
4: Lion, les conversations importantes se déroulent naturellement.
5: Vierge, votre sens de l'observation vous permet de remarquer ce que les autres ne voient pas.
6: Balance, la complicité est au rendez-vous.
7: Scorpion, dites les choses avec sincérité.
8: Sagittaire, n'hésitez pas à accepter un coup de main.
9: Capricorne, vos relations prennent un petit air de nouveauté.
10: Verseau, votre présence se remarque, mais ce sont vos petites attentions qui auront le plus d'impact.
11: Et enfin, les poissons, n'ayez pas peur de montrer ce que vous ressentez.
12: Je vous souhaite à tous un bon dimanche.

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1: Bonjour à tous, diplomatie, Saint-Pierre et Miquelon est français, c'est ce qu'a rappelé Emmanuel Macron hier soir lors de son arrivée sur l'archipel. Le président a répliqué aux idées qualifiées d'étranges de Donald Trump en martelant que le territoire est rattaché à l'Hexagone. Il y est en visite pour 2 jours et y accueille aujourd'hui le premier ministre canadien Mark Carney. C'est une première dans l'histoire locale. Présidentielle de 2027, Raphaël Glucksmann veut que le montant du chèque énergie soit triplé et étendu à plus de ménages. Le candidat au scrutin a appelé l'État à agir hier pour préserver le pouvoir d'achat des Français et notamment vis-à-vis de l'énergie. Il a précisé que la situation est intenable aujourd'hui et que ceux qui ont besoin de voitures pour aller travailler ne peuvent pas faire face. Le coût de cette mesure est estimé à 4 milliards d'euros. De son côté, Emmanuel Macron a reconnu que le marché mondial des carburants est sous tension. Il a précisé qu'il faut être vigilant pour ne pas manquer. Le chef de l'État a rappelé qu'Hormuz représente à peu près 20% des productions et des sorties. La France aurait reconstitué ses stocks et sécurisé ses approvisionnements en gaz. Sécurité, Laurent Nunez appelle à la vigilance pour les rassemblements contre la loi sur la présomption d'usage des armes. Plus de 150 organisations ont signé l'appel Stop aux violences de l'État contre cette loi. Une centaine de marches sont prévues sur le week-end entre hier et aujourd'hui, et ce alors que se déroulent également les Journées européennes du patrimoine. La messe du pape à Paris ne franchira pas de ligne de la République laïque, selon l'archevêque de Paris. Le pape Léon XIV doit célébrer une messe géante sur la place de la Concorde samedi prochain. Le coût total du voyage du souverain pontife est de 27 millions d'euros et est à la charge de l'Église de France. Un dispositif pour la messe a été validé par le préfet. Lily Collins a fait ses adieux à Emily in Paris. Après 6 saisons dans la peau de ce personnage, elle lui a dit au revoir dans un message plein d'émotions posté sur les réseaux sociaux. La série connaît un grand succès sur Netflix depuis 2020. Elle raconte l'histoire d'une Américaine qui vient vivre à Paris pour son travail.

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1: Bonjour, du dimanche 20 septembre avec les Journées européennes du patrimoine qui vous donne rendez-vous sur le site du FA à Barzan au programme visite guidée animation jeux antiques, une belle occasion de plonger dans l'histoire. Au château de Léron, dans le cadre des Journées européennes du patrimoine, venez découvrir les trésors de la commune, de la citadelle aux cabanes de créateurs, en passant par le dolmen d'Ors. À Grand Village, la maison éco-paysanne vous accueille gratuitement pour les Journées européennes du patrimoine. À 16h, place à la musique avec le concert Poubelle Symphonie, un duo original autour d'instruments recyclés. Des ateliers de fabrication d'instruments sont également proposés. Rendez-vous à la maison éco-paysanne, les animations sont gratuites. À Sainte, la Biodame vous ouvre ses portes pour les Journées européennes du patrimoine. Jusqu'à 18h, au programme Voyage sonore, sieste musicale, exposition, visite flash et découverte de lieux habituellement ferme public. Un week-end riche en découvertes entièrement gratuit. Certaines visites sont sur réservation. Rendez-vous à la Biodame à Sainte. À Sainte, le salon Habitat et Jardin se poursuit également à l'espace Mendès-France. En Pays Rochorté, à Port-des-Barques, un dimanche placé sous le signe de la beauté et du bien-être avec le salon Beauté au cœur des femmes. Rendez-vous au complexe sportif de la Garenne jusqu'à 18h au programme Yoga, Danse Polynésienne, ateliers créatifs, défilés de lingerie et concerts. Des food trucks également présents pour vous restaurer. L'entrée gratuite. Et puis la Corderie Royale de Rochefort vous ouvre ses portes pour les Journées européennes du patrimoine. Découvrez son histoire et l'exposition textile pour une immersion artistique et sensorielle. Tarif unique 3 euros. Rendez-vous jusqu'à 18h pour découvrir la Corderie Royale de Rochefort à l'occasion des Journées européennes du patrimoine. Allez, terminons par des vides-greniers aujourd'hui à Aulnay-de-Saintonge, vide-grenier à Cranchaban, La Jarre, Brocante à La Rochelle, Loiret-sur-Nie, Mornec-sur-Seudre, Brocante aujourd'hui à Pont-l'Abbé d'Arnoux. Rochefort, c'est le vide-grenier du Judo Club Rochefortais, c'est au rond-point du Polygone. Vide-grenier à Sainte, c'est le vide-grenier du Logis. Vide-grenier de l'association Grain de Sel à Salles-sur-Mer. Brocante aujourd'hui à Saujon. Et enfin, c'est la brocante du château à Taillebourg aujourd'hui. Voilà pour quelques rendez-vous, très bon week-end.
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1: Bonjour, bonjour à tous. C'est le prix d'Anceny et les 2700 mètres de la grande piste à l'hippodrome de Vincennes qui sera le théâtre du Quintet Plus de ce dimanche 20 septembre 2026. Ils seront seulement 13 concurrents âgés de 7 à 11 ans n'ayant pas gagné 231 000 euros. Départ prévu 15h15. En tête de notre sélection, le 13, Diva del Ronco, pieds nus, préparé pour cette épreuve et idéalement engagé tous les feux.

sont au vert. Suivi du 9, jalouse d'Olivry, sur la lancée de sa dernière prestation, sa place est sur le podium. Le 8, Jane Cash, chuchoté et confié à Damien Beaune pour l'occasion. Le 6, Anna Dokain, de retour dans sa discipline de prédilection avec de légitimes ambitions. Et enfin le 12, Gitane Vallée, donne toujours le meilleur d'elle-même dans un parcours. Elle complétera notre sélection. Une sélection que vous pouvez retrouver sur ma chaîne YouTube Tom Kazak, les pronostics hippiques avec mes dernières minutes. Donc notre choix aujourd'hui, premier le 13, Diva Del Ronco. Second le 9, Jalouse d'Olivry. Troisième le 8, Jane Cash. Quatrième le 6, Anna Dokain. Cinquième le 12, Gitane Vallée. Le second choix le 4, le 5. Hélas, et là vous la fortune.

0: On termine la semaine bien sûr, hein, place au streaming et VOD avec notre sélection de séries animées, documentaires et films. Et pour terminer la semaine, deux choix sur Amazon Prime Video, Attiré malgré nous, sorti le 9 septembre, mélange romance et thriller autour d'une femme dont la vie new-yorkaise bascule après un enlèvement. Dans un registre beaucoup plus décalé, Les Fumiers, Bienvenue à la ferme, 8 créateurs quittent leur confort habituel et découvrent parfois difficilement la réalité du quotidien dans les fermes françaises. C'est à découvrir sur Amazon Prime Video. Bon dimanche.
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0: Bonjour à tous, on commence votre horoscope de ce dimanche 20 septembre par les béliers. L'humour et la curiosité rendent vos échanges particulièrement agréables.
1: Taureau, une rencontre imprévue pourrait égayer votre journée.
2: Gémeaux, vous communiquez avec une facilité déconcertante.
3: Cancer, prenez un moment pour vous demander ce dont vous avez vraiment envie et besoin.
4: Lion, les conversations importantes se déroulent naturellement.
5: Vierge, votre sens de l'observation vous permet de remarquer ce que les autres ne voient pas.
6: Balance, la complicité est au rendez-vous.
7: Scorpion, dites les choses avec sincérité.
8: Sagittaire, n'hésitez pas à accepter un coup de main.
9: Capricorne, vos relations prennent un petit air de nouveauté.
10: Verseau, votre présence se remarque, mais ce sont vos petites attentions qui auront le plus d'impact.
11: Et enfin les poissons, n'ayez pas peur de montrer ce que vous ressentez.
12: Je vous souhaite à tous un bon dimanche.

0: Demoiselle avec un clin d'œil à l'instant à Catherine Ringer qui nous a quitté cette semaine à l'âge de 67 ans avec son groupe aux côtés de Fred Chichin, c'était Marsa Baila. Allez, bon dimanche, merci de nous avoir choisis, je vous souhaite un excellent réveil. Il est 8h, on retrouve le Flash Info national et international, les derniers développements de ce dimanche matin avec Pauline Leduc. Bonjour Pauline.
1: Bonjour à tous. Moyen-Orient, Washington craint une escalade de la violence après une attaque sur Riyad. L'Arabie Saoudite a été visée par des attaques houthies depuis le Yémen. Le département d'État américain estime que ce conflit militaire a le potentiel de connaître une escalade rapide. Un avertissement a été adressé aux ressortissants américains se trouvant au Moyen-Orient. Présidentielle de 2027, Jordan Bardella a annoncé hier soir que le Rassemblement national allait proposer un contre-budget pour l'an prochain. Le président du RN a estimé qu'un budget qui aggraverait le gaspillage d'argent public et qui augmenterait les prélèvements obligatoires sur la France du travail aurait des conséquences cataclysmiques sur notre économie. Il souhaite une baisse de la contribution de la France à l'Union européenne. Politique, un député de Côte d'Or a écrit à Matignon pour devenir ministre de la Ruralité. Il avait postulé auprès de Sébastien Lecornu après le départ de Michel Barnier. Hubert Brigand a déclaré n'avoir jamais reçu de réponse hier. Il se dit par ailleurs mécontent du gouvernement et souhaite pouvoir accompagner les territoires ruraux. Économie, Auchan et Nestlé ont perdu le contrôle de leurs activités en Russie. Par un décret publié jeudi, Vladimir Poutine a placé plusieurs actifs des deux sociétés françaises et suisses sous administration temporaire. La mesure est présentée aujourd'hui par le Kremlin comme une riposte au soutien occidental à l'Ukraine dans le conflit qui a débuté en 2022. En Allemagne, des élections régionales se tiennent aujourd'hui et elles sont à haut risque pour le chancelier Friedrich Merz, et ce après l'échec de son parti en Saxe et la victoire de l'extrême droite. La presse berlinoise alimente de son côté le débat sur un changement anticipé de chancelier en cas de défaite du parti conservateur. Musique, Ed Sheeran a reconnu des erreurs après l'éviction de Macklemore de sa tournée. L'artiste a été viré après avoir soutenu publiquement la Palestine, un départ qui en a provoqué d'autres en solidarité. Ed Sheeran a pris la parole indiquant que la situation à Gaza était injustifiable.
0: Merci beaucoup, retour de l'info dans une heure.

8h, 10h, accordons-nous. Bonjour à tous, ravi de vous retrouver en ce dimanche. J'espère que vous allez tous bien, que vous avez passé une excellente nuit. Alors côté météo, aujourd'hui dimanche, on profite une nouvelle fois de belles conditions météo sous l'influence des hautes pressions, au programme du calme et surtout beaucoup de soleil. Le ciel restera largement dégagé avec un grand ciel bleu du matin jusqu'au soir. Côté température, alors petite fraîcheur ce matin, hein, l'haleine est de rigueur 11 degrés. Mais rassurez-vous, l'ambiance va rapidement changer. Cet après-midi, le soleil va grimper. Les températures avec un ressenti presque estival, hein, des maximales particulièrement agréables autour de 29 degrés. C'est pas mal et c'est même beaucoup même pour un milieu de mois de septembre. Bref, une belle journée en perspective pour profiter encore un peu de l'été. Et puis en ce dimanche, nous souhaitons une bonne fête aux Davy qui nous écoutent. Allez, dans un instant, les courses avec Tom Kazak. Bon réveil.

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1: Sorti en 1963, Les Tantes Jeanne, Gilbert Bécaud avec humour. Bécaud raconte les vacances d'enfants chez leur oncle, un grand séducteur qui présente ses conquêtes successives comme autant de Tantes Jeanne. Une chanson légère, malicieuse et pleine d'esprit en 1963. C'était Gilbert Bécaud à l'instant sur Demoiselle pour le clin d'œil d'Ouste France. C'est l'heure de retrouver Tom Kazak maintenant pour les courses.
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3: Bonjour, bonjour à tous. C'est le prix d'Anceny et les 2700 mètres de la grande piste à l'hippodrome de Vincennes qui sera le théâtre du Quintet Plus de ce dimanche 20 septembre 2026. Ils seront seulement 13 concurrents âgés de 7 à 11 ans n'ayant pas gagné 231 000 euros. Départ prévu 15h15. En tête de notre sélection, le 13, Diva del Ronco, pieds nus, préparé pour cette épreuve et idéalement engagé, tous les feux sont au vert. Suivi du 9, Jalouse d'Olivry, sur la lancée de sa dernière prestation, sa place est sur le podium. Le 8, Jane Cash, chuchoté et confié à Damien Beaune pour l'occasion. Le 6, Anna Dokine, de retour dans sa discipline de prédilection avec de légitimes ambitions. Et enfin le 12, Gitane Vallée, donne toujours le meilleur d'elle-même dans un parcours. Elle complétera notre sélection. Une sélection que vous pouvez retrouver sur ma chaîne YouTube Tom Kazak, les pronostics hippiques avec mes dernières minutes. Donc notre choix aujourd'hui, premier le 13, Diva del Ronco. Second le 9, Jalouse d'Olivry. Troisième le 8, Jane Cash. Quatrième le 6, Anna Dokine. Cinquième le 12, Gitane Vallée. Le second choix le 4, le 5. Hélas, et à vous la fortune.
1: Merci beaucoup Tom Kazak. On croise les doigts donc pour aujourd'hui dimanche. Merci beaucoup, on vous retrouve dans une heure. Votre rendez-vous, accordons-nous, c'est avec le rétro du Saint Vegas.
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0: Mademoiselle, sortie en 1972, cette chanson fait partie des premiers grands succès de Daniel Guichard. Avec son interprétation très émouvante, il s'adresse à une femme en lui demandant de ne pas se laisser submerger par le chagrin. Un titre tendre et mélancolique en 1972, Daniel Guichard avec Faut pas pleurer comme ça.
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0: Aujourd'hui dimanche 20 septembre avec les Journées Européennes du Patrimoine qui vous donne rendez-vous sur le site du FA à Barzan au programme Visite Guidée Animation Jeux Antiques, une belle occasion de plonger dans l'histoire. Au château de Léron, dans le cadre des Journées Européennes du Patrimoine, venez découvrir les trésors de la commune, de la citadelle aux cabanes de créateurs, en passant par le dolmen d'Ors. À Grand Village, la maison éco-paysanne vous accueille gratuitement pour les Journées Européennes du Patrimoine. À 16h, place à la musique avec le concert Poubelle Symphonie, un duo original autour d'instruments recyclés. Des ateliers de fabrication d'instruments sont également proposés. Rendez-vous à la maison éco-paysanne, les animations sont gratuites. À Sainte, la Biodame vous ouvre ses portes pour les Journées Européennes du Patrimoine, jusqu'à 18h au programme Voyage Sonore, sieste musicale, exposition, visite flash et découverte de lieux habituellement fermes au public. Un week-end riche en découvertes entièrement gratuit. Certaines visites sont sur réservation. Rendez-vous à la Biodame à Sainte. À Sainte, le salon Habitat et Jardin se poursuit également à l'espace Mendès-France. En Pays Rochorté, à Port-des-Barques, un dimanche placé sous le signe de la beauté et du bien-être avec le salon Beauté au cœur des femmes. Rendez-vous au complexe sportif de la Garenne jusqu'à 18h au programme Yoga, Danse Polynésienne, atelier créatif, défilé de lingerie et concerts. Des food trucks également présents pour vous restaurer. L'entrée gratuite. Et puis la Corderie Royale de Rochefort vous ouvre ses portes pour les Journées Européennes du Patrimoine. Découvrez son histoire et l'exposition textile pour une immersion artistique et sensorielle. Tarif unique 3 euros. Rendez-vous jusqu'à 18h pour découvrir la Corderie Royale de Rochefort à l'occasion des Journées Européennes du Patrimoine. Allez, terminons par des vides-greniers aujourd'hui à Aulnay-de-Saintonge, vide-grenier à Cranchaban, La Jarre, Brocante à La Rochelle, Loiret-sur-Nie, Mornac-sur-Seudre, Brocante aujourd'hui à Pont-l'Abbé d'Arnoux. Rochefort, c'est le vide-grenier du judo club Rochefortais, c'est au rond-point du Polygone. Vide-grenier à Sainte, c'est le vide-grenier du Logis. Vide-grenier de l'association Grain de Sel à Salles-sur-Mer. Brocante aujourd'hui à Saujon. Et enfin, c'est la brocante du château à Taillebourg aujourd'hui. Voilà pour quelques rendez-vous, très bon week-end.

0: Demoiselle de Clin d'œil Sony, Nana Mouskouri à l'instant. 1971, c'est beau la vie, adapté d'un titre de Jean Ferrat. Elle célèbre les petits bonheurs du quotidien avec des paroles simples et pleines d'optimistes. C'était Nana Mouskouri à l'instant sur Demoiselle pour le clin d'œil. Douce France, Julia pour l'horoscope, bonjour.
1: Bonjour à tous, on commence votre horoscope de ce dimanche 20 septembre par les béliers. L'humour et la curiosité rendent vos échanges particulièrement agréables.
2: Taureau, une rencontre imprévue pourrait égayer votre journée.
3: Gémeaux, vous communiquez avec une facilité déconcertante.
4: Cancer, prenez un moment pour vous demander ce dont vous avez vraiment envie et besoin.
5: Lion, les conversations importantes se déroulent naturellement.
6: Vierge, votre sens de l'observation vous permet de remarquer ce que les autres ne voient pas.
7: Balance, la complicité est au rendez-vous.
8: Scorpion, dites les choses avec sincérité.
9: Sagittaire, n'hésitez pas à accepter un coup de main.
10: Capricorne, vos relations prennent un petit air de nouveauté.
11: Verseau, votre présence se remarque, mais ce sont vos petites attentions qui auront le plus d'impact.
12: Et enfin les poissons, n'ayez pas peur de montrer ce que vous ressentez.
13: Je vous souhaite à tous un bon dimanche.
0: Merci beaucoup Julien, on vous retrouve également dans une heure. Votre rendez-vous Accordons-nous, c'est avec le rétro du Saint-Vegas.
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0: Allez, Tribon, dimanche, merci de nous avoir choisis en ce dimanche 20 septembre. 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Bienvenue à tous, il est tout juste 9h. Bon réveil, bon week-end. 9h, on fait le point sur l'actualité nationale. Pauline Leduc, bonjour Pauline.
1: Bonjour à tous. Diplomatie, Saint-Pierre et Miquelon est français. C'est ce qu'a rappelé Emmanuel Macron hier lors de son arrivée sur l'archipel. Le président a répliqué aux idées qualifiées d'étranges de Donald Trump en martelant que le territoire est rattaché à l'Hexagone. Il y est en visite pour 2 jours et y accueillera aujourd'hui le premier ministre canadien Mark Carney. C'est une première dans l'histoire locale. Présidentielle de 2027, Raphaël Glucksmann veut que le montant du chèque énergie soit triplé et étendu à plus de ménages. Le candidat au scrutin a appelé l'État à agir hier pour préserver le pouvoir d'achat des Français et notamment vis-à-vis de l'énergie. Il a précisé que la situation est intenable aujourd'hui et que ceux qui ont besoin de leur voiture pour aller travailler ne peuvent pas faire face. Le coût de cette mesure est estimé à 4 milliards d'euros. Politique, le député insoumis Sébastien Delogu a annoncé avoir remboursé la pension alimentaire qu'il ne payait pas. Il avait été épinglé par Mediapart qui a révélé qu'il ne la versait plus depuis mars 2025. La pension est destinée à subvenir aux besoins de ses 2 enfants et le montant total s'élevait à près de 20 000 euros. Faits divers, des violences ont éclaté à Saint-Pierre-des-Corps après une collision entre une voiture de police et une moto hier soir. La mairie de la ville d'Indre-et-Loire a appelé au calme après cet incident. Elle a précisé que les secours ont été immédiatement mobilisés pour prendre en charge la victime, grièvement blessée mais consciente. Guerre en Ukraine, Moscou a été visée par des centaines de drones. 2 personnes sont mortes et une raffinerie a été touchée cette nuit. Le maire de la ville a fait part de ce bilan dans une série de messages diffusés sur Telegram. Il accuse l'Ukraine de vouloir perturber les élections législatives. Il a fait état d'au moins 186 engins abattus par la défense antiaérienne russe. Famille royale britannique, le frère de Diana ravive une vieille rumeur sur Charles III. Dans un livre qui va paraître, il affirme que sa sœur lui aurait confirmé que son mari entretenait une relation avec son valet. Des rumeurs autour de son homosexualité présumée ont émergé en 1996. Elles ont toujours été démenties.
0: Merci beaucoup Pauline, retour de l'info dans 1 heure, à tout à l'heure.

Et bienvenue à vous, si vous venez tout juste de nous retrouver, accordons-nous, c'est déjà la deuxième heure. Alors côté météo, ce dimanche, on profite une nouvelle fois de belles conditions météo sous l'influence des hautes pressions. Programme du calme et surtout beaucoup de soleil. Le ciel restera largement dégagé avec un grand ciel bleu du matin jusqu'au soir. Mais rassurez-vous, l'ambiance va rapidement changer en tous les cas en ce qui concerne les températures. 11 degrés ce matin, cet après-midi, le soleil fera grimper les températures avec un ressenti presque estival. Les maximales seront particulièrement agréables pour un mois de septembre avec jusqu'à 29 degrés, notamment dans le sud du département. Bref, ce sera une belle journée en perspective pour profiter encore un peu de l'été. Et puis en ce dimanche, nous souhaitons une bonne fête aux Davis qui nous écoutent. Dans un instant, Tom Kazak, on va vous parler d'idées de sortie pour la journée d'aujourd'hui dimanche dans votre agenda à 9h30. Et puis l'horoscope de Julia, bon réveil.

0: Sorti en 1967, Mon amour, mon ami, Marie Laforêt. La chanson parle d'un amour profond, à la fois passionnel et tendre. Une mélodie douce et entraînante, devenue incontournable des années 60. Marie Laforêt pour le clin d'œil souvenir sur Demoiselle. Tom Kazak maintenant nous retrouve pour les courses, les pronostics hippiques de ce dimanche.
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2: Bonjour, bonjour à tous. C'est le prix d'Anceny et les 2700 mètres de la grande piste à l'hippodrome de Vincennes qui sera le théâtre du Quintet Plus de ce dimanche 20 septembre 2026. Ils seront seulement 13 concurrents âgés de 7 ans en n'ayant pas gagné 231 000 euros. Départ prévu 15h15. En tête de notre sélection, le 13, Diva Del Ronco, pieds nus, préparé pour cette épreuve et idéalement engagé. Tous les feux sont au vert. Suivi du 9, Jalouse d'Olivry, sur la lancée de sa dernière prestation, sa place est sur le podium. Le 8, Jane Cash, chuchoté et confié à Damien Beaune pour l'occasion. Le 6, Anna Dokagne, de retour dans sa discipline de prédilection avec de légitimes ambitions. Et enfin le 12, Gitane Vallée, donne toujours le meilleur d'elle-même dans un parcours. Elle complétera notre sélection. Une sélection que vous pouvez retrouver sur ma chaîne YouTube Tom Kazak, les pronostics hippiques avec mes dernières minutes. Donc notre choix aujourd'hui, premier le 13, Diva Del Ronco. Second le 9, Jalouse d'Olivry. Troisième le 8, Jane Cash. Quatrième le 6, Anna Dokagne. Cinquième le 12, Gitane Vallée. Le second choix le 4, le 5. Hélas, et à vous la fortune.
0: Merci beaucoup Tom Kazak, on vous retrouve un peu plus tard sur Demoiselle, votre rendez-vous accordons-nous. 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

0: Demoiselle sortie en 1976, Love-moi dans tes bras, c'était Gene Manson pour le clin d'œil souvenir. Il est tout juste 9h35, on a pris un peu de retard.
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0: Pour aujourd'hui dimanche 20 septembre avec les journées européennes du patrimoine qui vous donne rendez-vous sur le site du FA à Barzan au programme visite guidée animation jeux antiques, une belle occasion de plonger dans l'histoire. Au château de Léron, dans le cadre des journées européennes du patrimoine, venez découvrir les trésors de la commune, de la citadelle aux cabanes de créateurs, en passant par le dolmen d'Ors. À Grand Village, la maison éco-paysanne vous accueille gratuitement pour les journées européennes du patrimoine. À 16h, place à la musique avec le concert Poubelle Symphonie, un duo original autour d'instruments recyclés. Des ateliers de fabrication d'instruments sont également proposés. Rendez-vous à la maison éco-paysanne, les animations sont gratuites. À Sainte, l'Abbaye aux Dames vous ouvre ses portes pour les journées européennes du patrimoine jusqu'à 18h au programme Voyage Sonore, sieste musicale, exposition, visite flash et découverte de lieux habituellement fermes au public. Un week-end riche en découvertes entièrement gratuit. Certaines visites sont sur réservation. Rendez-vous à l'Abbaye aux Dames à Sainte. À Sainte, le salon Habitat et Jardin se poursuit également à l'espace Mendès France. En Pays Rochorté, à Port-des-Barques, un dimanche placé sous le signe de la beauté et du bien-être avec le salon Beauté au cœur des femmes. Rendez-vous au complexe sportif de la Garenne jusqu'à 18h au programme Yoga, Danse Polynésienne, atelier créatif, défilé de lingerie et concerts. Des food trucks également présents pour vous restaurer. L'entrée gratuite. Et puis la Corderie Royale de Rochefort vous ouvre ses portes pour les Journées Européennes du Patrimoine. Découvrez son histoire et l'exposition textile pour une immersion artistique et sensorielle. Tarif unique 3 euros. Rendez-vous jusqu'à 18h pour découvrir la Corderie Royale de Rochefort à l'occasion des Journées Européennes du Patrimoine. Allez, terminons par des vides-greniers aujourd'hui à Aulnay-de-Saintonge, vide-grenier à Cranchaban, La Jarre, Brocante à La Rochelle, Loiret-sur-Ny, Mornac-sur-Seudre, Brocante aujourd'hui à Pont-l'Abbé d'Arnoux, Rochefort c'est le vide-grenier du Judo Club Rochefort, c'est au rond-point du Polygone, vide-grenier à Sainte, c'est le vide-grenier du Logis, vide-grenier de l'association Grain de Sel à Salles-sur-Mer, Brocante aujourd'hui à Saujon, et enfin c'est la brocante du château à Taillebourg aujourd'hui. Voilà pour quelques rendez-vous, très bon week-end.

0: Demoiselle Belle, chanson 1963. Cécile, ma fille, est l'une des chansons les plus personnelles de Claude Nougaro. Il s'adresse directement à sa fille, née peu de temps auparavant, avec beaucoup de tendresse et d'émotion. Sur une musique inspirée du jazz, Nougaro livre une véritable déclaration d'amour à son enfant. Avec Cécile, ma fille, Claude Nougaro, ce matin, dans votre rendez-vous Accordons-nous. Julia nous retrouve pour l'horoscope. Bonjour Julia.
1: Bonjour à tous, on commence votre horoscope de ce dimanche 20 septembre par les béliers. L'humour et la curiosité rendent vos échanges particulièrement agréables.
2: Taureau, une rencontre imprévue pourrait égayer votre journée.
3: Gémeaux, vous communiquez avec une facilité déconcertante.
4: Cancer, prenez un moment pour vous demander ce dont vous avez vraiment envie et besoin.
5: Lion, les conversations importantes se déroulent naturellement.
6: Vierge, votre sens de l'observation vous permet de remarquer ce que les autres ne voient pas.
7: Balance, la complicité est au rendez-vous.
8: Scorpion, dites les choses avec sincérité.
9: Sagittaire, n'hésitez pas à accepter un coup de main.
10: Capricorne, vos relations prennent un petit air de nouveauté.
11: Verseau, votre présence se remarque, mais ce sont vos petites attentions qui auront le plus d'impact.
12: Et enfin, les poissons, n'ayez pas peur de montrer ce que vous ressentez.
13: Je vous souhaite à tous un bon dimanche.
0: Merci beaucoup Julien, on vous retrouve demain matin. Premier rendez-vous, ce sera 7h45. 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

0: Demoiselle, accordons-nous, c'est terminé pour ce matin. Rendez-vous dimanche prochain, 8h, 10h pour une nouvelle édition. Dans un instant, je vous accompagne jusqu'à 13h pour Demoiselle Week-end. En attendant, très bon dimanche, nous sommes le 20 septembre. Merci d'avoir choisi Demoiselle. Tout juste 10h.
1: Bonjour à tous. Diplomatie, Saint-Pierre et Miquelon est français. C'est ce qu'a rappelé Emmanuel Macron hier lors de son arrivée sur l'archipel. Le président a répliqué aux idées qualifiées d'étranges de Donald Trump en martelant que le territoire est rattaché à l'Hexagone. Il y est en visite pour 2 jours et y accueillera aujourd'hui le premier ministre canadien Mark Carney. C'est une première dans l'histoire locale. Présidentielle de 2027, Raphaël Glucksmann veut que le montant du chèque énergie soit triplé et étendu à plus de ménages. Le candidat au scrutin a appelé les L'État a agi hier pour préserver le pouvoir d'achat des Français et notamment vis-à-vis de l'énergie. Il a précisé que la situation est intenable aujourd'hui et que ceux qui ont besoin de leur voiture pour aller travailler ne peuvent pas faire face. Le coût de cette mesure est estimé à 4 milliards d'euros. Politique, le député insoumis Sébastien Delogu a annoncé avoir remboursé la pension alimentaire qu'il ne payait pas. Il avait été épinglé par Mediapart qui a révélé qu'il ne la versait plus depuis mars 2025. La pension est destinée à subvenir aux besoins de ses 2 enfants et le montant total s'élevait à près de 20 000 euros. Faits divers, des violences ont éclaté à Saint-Pierre-des-Corps après une collision entre une voiture de police et une moto hier soir. La mairie de la ville d'Indre-et-Loire a appelé au calme après cet incident. Elle a précisé que les secours ont été immédiatement mobilisés pour prendre en charge la victime, grièvement blessée mais consciente. Guerre en Ukraine, Moscou a été visée par des centaines de drones. 2 personnes sont mortes et une raffinerie a été touchée cette nuit. Le maire de la ville a fait part de ce bilan dans une série de messages diffusés sur Telegram. Il accuse l'Ukraine de vouloir perturber les élections législatives. Il a fait état d'au moins 186 engins abattus par la défense antiaérienne russe. Famille royale britannique, le frère de Diana ravive une vieille rumeur sur Charles III. Dans un livre qui va paraître, il affirme que sa sœur lui aurait confirmé que son mari entretenait une relation avec son valet. Des rumeurs autour de son homosexualité présumée ont émergé en 1996. Elles ont toujours été démenties.

Demoiselle Bon Week-end avec la nouvelle chanson d'Oshi à l'instant, c'était pleurer en dansant. 10h, 13h, c'est Demoiselle Week-end. Bonjour à tous, je vous souhaite un excellent dimanche. Nous sommes le 20 septembre, nous fêtons aujourd'hui les Davies. Bonne fête à vous. 42 ans pour Brian Joubert. Ce sont les 47 ans de l'acteur humoriste Gilles Alma. 51 ans pour Marie-Sophie Lacaro. 69 ans pour Cyril Neveu, pilote de moto, de rallye raid. Sabine Azéma, l'actrice, réalisatrice à 76 ans. 79 ans aujourd'hui pour Patrick Poivre d'Arvor et 92 ans pour Sophia Loren. Dans un instant, on va s'intéresser à plein de choses. Je vous parlerai d'idées de sortie à vivre pour cette journée de dimanche. En attendant, Marguerite. Tous les dimanches, je marche avec ma chance. On va écouter Belle Vie et Michael Jackson de Girl Is Mine.

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1: Demoiselle, bon week-end avec Joseph Kamel et Vita en nouveauté, c'était Jamais.
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1: Aujourd'hui dimanche 20 septembre à Labraye-les-Bains, rendez-vous au Moulin de Labraye pour les Journées Européennes du Patrimoine. Le musée est ouvert en accès libre cet après-midi de 14h à 18h avec un dernier accès à 17h30 au programme des visites flash du Moulin. Tout au long de l'après-midi et à 16h30, place à une visite théâtralisée mêlant humour et histoire à travers les personnages qui ont marqué le Moulin. Et enfin de 19h à 20h, spectacle-concert Les Femmes de l'écologie avec Patrick Scheder au piano et Marie-Christine Barrault à la lecture. Là c'est 15€, 10€ pour les moins de 18 ans. Sur réservation si vous le pouvez ce matin. Rendez-vous donc au Moulin de Labraye pour les Journées Urbaines du Patrimoine. Dans quelques minutes, on va écouter Olivia Rodrigo. En attendant, c'est Tom Kazak qui nous retrouve.
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4: Bonjour, bonjour à tous. C'est le prix d'Anceny et les 2700 mètres de la grande piste à l'hippodrome de Vincennes qui sera le théâtre du Quintet Plus de ce dimanche 20 septembre 2026. Ils seront seulement 13 concurrents âgés de 7 à 11 ans n'ayant pas gagné 231 000 euros. Départ prévu 15h15. En tête de notre sélection, le 13, Diva del Ronco, pieds nus, préparé pour cette épreuve et idéalement engagé, tous les feux sont au vert. Suivi du 9, Jalouse d'Olivry, sur la lancée de sa dernière prestation, sa place est sur le podium. Le 8, Jane Cash, chuchoté et confié à Damien Beaune pour l'occasion. Le 6, Anna Dokine, de retour dans sa discipline de prédilection avec de légitimes ambitions. Et enfin le 12, Gitane Vallée, donne toujours le meilleur d'elle-même dans un parcours. Elle complétera notre sélection. Une sélection que vous pouvez retrouver sur ma chaîne YouTube Tom Kazak, les pronostics hippiques avec mes dernières minutes. Donc notre choix aujourd'hui, premier le 13, Diva del Ronco. Second le 9, Jalouse d'Olivry. Troisième le 8, Jane Cash. Quatrième le 6, Anna Dokine. Cinquième le 12, Gitane Vallée. Le second choix le 4, le 5. Hélas, et à vous la fortune.

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0: À l'occasion du World Cleanup Day, l'association Les Insurgés des Déchets, en partenariat avec la ville de La Tremblade et le casino de Ronces-les-Bains, organise une grande opération de ramassage des déchets. Rendez-vous cet après-midi à 14h au casino de Ronces-les-Bains pour une action citoyenne entre terre et mer. Venez participer à ce moment utile et convivial pour préserver notre littoral et notre environnement. Un pot de l'amitié sera proposé à l'issue du ramassage. Alors rendez-vous cet après-midi à partir de 14h au casino de Ronces-les-Bains. On enfile ses gants et on se retrousse les manches et on agit ensemble pour nettoyer donc les plages et ce rendez-vous ramassage des déchets. Grande opération aujourd'hui, dimanche.
2: On peut faire ensemble.
0: Corneille, Vita, Ensemble et Louise Attaque dans un instant.
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0: Demoiselle avec Louise Attaque, c'était ton invitation. Phil Collins arrive.
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0: Rendez-vous à Saintes aujourd'hui pour le Salon Habitat et Jardin qui fête sa 10e édition à l'espace Mendès France. Retrouvez des espaces pour construire votre maison, rénovation, aménagement intérieur-extérieur. Venez rencontrer des spécialistes locaux et faire le plein de bonnes idées pour vos projets de maison. Rendez-vous jusqu'à 19h, l'entrée est de 5€. 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

0: 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Avec Another 54 Ultra, dans un instant, Florent Pagny et Gims, ce sera Bella. Bon dimanche, il est déjà 11h. À 11h, on trouve le flash info national et international. Demoiselle Info, bonjour.
1: Bonjour à tous. Diplomatie, Saint-Pierre et Miquelon est français. C'est ce qu'a rappelé Emmanuel Macron hier lors de son arrivée sur l'archipel. Le président a répliqué aux idées qualifiées d'étranges de Donald Trump en martelant que le territoire est rattaché à l'Hexagone. Il y est en visite pour 2 jours et y accueillera aujourd'hui le premier ministre canadien Mark Carney. C'est une première dans l'histoire locale. Présidentielle de 2027, Raphaël Glucksmann veut que le montant du chèque énergie soit triplé et étendu à plus de ménages. Le candidat au scrutin a appelé l'État à agir hier pour préserver le pouvoir d'achat des Français et notamment vis-à-vis de l'énergie. Il a précisé que la situation est intenable aujourd'hui et que ceux qui ont besoin de leur voiture pour aller travailler ne peuvent pas faire face. Le coût de cette mesure est estimé à 4 milliards d'euros. Politique, le député insoumis Sébastien Delogu a annoncé avoir remboursé la pension alimentaire qu'il ne payait pas. Il avait été épinglé par Mediapart qui a révélé qu'il ne la versait plus depuis mars 2025. La pension est destinée à subvenir aux besoins de ses 2 enfants et le montant total s'élevait à près de 20 000 euros. Faits divers, des violences ont éclaté à Saint-Pierre-des-Corps après une collision entre une voiture de police et une moto hier soir. La mairie de la ville d'Indre-et-Loire a appelé au calme après cet incident. Elle a précisé que les secours ont été immédiatement mobilisés pour prendre en charge la victime, grièvement blessée mais consciente. Guerre en Ukraine, Moscou a été visée par des centaines de drones. 2 personnes sont mortes et une raffinerie a été touchée cette nuit. Le maire de la ville a fait part de ce bilan dans une série de messages diffusés sur Telegram. Il accuse l'Ukraine de vouloir perturber les élections législatives. Il a fait état d'au moins 186 engins abattus par la défense anti-aérienne russe. Famille royale britannique, le frère de Diana ravive une vieille rumeur sur Charles III. Dans un livre qui va paraître, il affirme que sa sœur lui aurait confirmé que son mari entretenait une relation avec son valet. Des rumeurs autour de son homosexualité présumée ont émergé en 1996. Elles ont toujours été démenties.

0: Demoiselle, c'était Gims à l'instant, Bella.
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0: Aujourd'hui, profitez de visites commentées gratuites du Marais Salant à 15h et 16h30. L'entrée de l'écomusée est également gratuite. Rendez-vous donc au port des Salines, rue des anciennes Salines du côté de Grand Village. Renseignements et réservations sur le site port-salines.fr. Merci de nous écouter à Grand Village Plage sur le 107. C'est Riviera qui arrive et Christophe Maé en nouveauté. Il n'y a que de l'amour chez toi.
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0: Demoiselle, je vous souhaite un excellent dimanche matin avec Chris Rea en souvenir The Road to Hell.
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0: Pour aujourd'hui dimanche 20 septembre avec les Journées Européennes du Patrimoine qui vous donne rendez-vous sur le site du FA à Barzan au programme visite guidée animation jeux antiques, une belle occasion de plonger dans l'histoire. Au château de Léron, dans le cadre des Journées Européennes du Patrimoine, venez découvrir les trésors de la commune, de la citadelle aux cabanes de créateurs, en passant par le dolmen d'Ors. À Grand Village, la maison éco-paysanne vous accueille gratuitement pour les Journées Européennes du Patrimoine. À 16h, place à la musique avec le concert Poubelle Symphonie, un duo original autour d'instruments recyclés. Des ateliers de fabrication d'instruments sont également proposés. Rendez-vous à la maison éco-paysanne, les animations sont gratuites. À Sainte, la Biodame vous ouvre ses portes pour les Journées Européennes du Patrimoine, jusqu'à 18h au programme Voyage Sonore, sieste musicale, exposition, visite flash et découverte de lieux habituellement fermes au public. Un week-end riche en découvertes entièrement gratuit. Certaines visites sont sur réservation. Rendez-vous à la Biodame à Sainte. À Sainte, le salon Habitat et Jardin se poursuit également à l'espace Mendès France. En Pays Rochorté, à Port des Barques, un dimanche placé sous le signe de la beauté et du bien-être avec le salon Beauté au cœur des femmes. Rendez-vous au complexe sportif de la Garenne jusqu'à 18h au programme Yoga, Danse Polynésienne, atelier créatif, défilé de lingerie et concerts. Des food trucks également présents pour vous restaurer. L'entrée gratuite. Et puis la Corderie Royale de Rochefort vous ouvre ses portes pour les Journées Européennes du Patrimoine. Découvrez son histoire et l'exposition textile pour une immersion artistique et sensorielle. Tarif unique 3 euros. Rendez-vous jusqu'à 18h pour découvrir la Corderie Royale de Rochefort à l'occasion des Journées Européennes du Patrimoine. Allez, terminons par des vides-greniers aujourd'hui à Aulnay-de-Saintonge, vide-grenier à Cranchaban, La Jarre, Brocante à La Rochelle, Loiret-sur-Nie, Mornac-sur-Seudre, Brocante aujourd'hui à Pont-l'Abbé d'Arnoux, Rochefort, c'est le vide-grenier du Judo Club Rochefortais, c'est au rond-point du Polygone, vide-grenier à Sainte, c'est le vide-grenier du Logis, vide-grenier de l'association Grain de Sel à Salles-sur-Mer, Brocante aujourd'hui à Saujon, et enfin c'est la brocante du château à Taillebourg aujourd'hui. Voilà pour quelques rendez-vous, très bon week-end.

0: Demoiselle Brücken avec Joan Osborne en souvenir dans les années 90, c'était One of Us.
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0: Royan accueille aujourd'hui la 8e édition du week-end de la glisse. Rendez-vous sur la plage de Pontaillac et dans tout le pays royanais à vos planches. Et toutes les infos bien sûr sur le site des offices de tourisme du pays royanais. 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David Guetta arrive, Save Me Tonight et Buzzy en souvenir Body Physical.
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0: Demoiselle au cœur des années 80 avec la chanteuse Buzzy.
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0: Aujourd'hui dimanche, Sainte vous invite à remonter le temps à l'occasion des Journées Européennes du Patrimoine, au programme visites guidées, découvertes insolites et animations pour petits et grands. Rendez-vous à l'abbaye aux Dames, profitez de visites flash pour découvrir l'histoire du monument et de sa façade romane, mais aussi de voyages sonores, de siestes musicales et de concerts. Les plus sportifs pourront également participer aux foulées du patrimoine à trail urbain à travers les rues et les monuments de la ville. Une belle occasion de découvrir ou redécouvrir les trésors du patrimoine sainté en famille ou entre amis. 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
3: Bonjour, bonjour à tous. C'est le prix d'Anceny et les 2700 mètres de la grande piste à l'hippodrome de Vincennes qui sera le théâtre du Quintet Plus de ce dimanche 20 septembre 2026. Ils seront seulement 13 concurrents âgés de 7 à 11 ans n'ayant pas gagné 231 000 euros. Départ prévu 15h15. En tête de notre sélection, le 13, Diva del Ronco, pieds nus, préparé pour cette épreuve et idéalement engagé. Tous les feux sont au vert. Suivi du 9, Jalouse d'Olivry, sur la lancée de sa dernière prestation, sa place est sur le podium. Le 8, Jane Cash, chuchoté et confié à Damien Beaune pour l'occasion. Le 6, Anna Dokine, de retour dans sa discipline de prédilection avec de légitimes ambitions. Et enfin, le 12, Gitane Vallée, donne toujours le meilleur d'elle-même dans un parcours. Elle complétera notre sélection. Une sélection que vous pouvez retrouver sur ma chaîne YouTube, Tom Kazak, les pronostics hippiques avec mes dernières minutes. Donc notre choix aujourd'hui, premier le 13, Diva del Ronco. Second le 9, Jalouse d'Olivry. Troisième le 8, Jane Cash. Quatrième le 6, Anna Dokine. Cinquième le 12, Gitane Vallée. Le second choix le 4, le 5. Hélas, et à vous la fortune.
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0: Demoiselle Bon Week-end avec Une seule vie, la nouvelle chanson d'Angèle. On écoutera Pink, Just Like Fire, et Jen Ayash, la chanteuse de Superbus. Bienvenue, il est midi. À midi, retrouve le flash info national et international. Demoiselle Info, bonjour.
1: Bonjour à tous. Économie, le gouvernement envisage d'étendre ou d'augmenter la prime des grands rouleurs. Cette aide financière de 100 euros avait été mise en place pour aider les travailleurs modestes. Et l'extension est en réflexion à cause de la hausse des prix du carburant causée par la guerre au Moyen-Orient. Des réunions sont prévues demain à Matignon au sujet des aides pour les Français. Budget 2027, le ministre des Comptes publics appelle les partis à dépasser l'esprit boutique durant l'examen budgétaire. Il estime que le débat budgétaire devrait porter sur le comment, à savoir les mesures, plutôt que sur le combien. Le ministre a par ailleurs rassuré sur le fait qu'aucune pension de retraite ne diminuera, parce qu'il ne s'agit pas de stigmatiser les retraités. Politique, Jérôme Guedj estime que le Parti socialiste est allé vite en besogne en écartant Philippe Brun de la primaire socialiste. Ce dernier aspirait à être candidat avant que des accusations de violence ne conduisent le parti à l'écarter. Il a de son côté déposé plainte pour dénonciation calomnieuse. Ses avocats ont dénoncé une décision brutale prise dans la précipitation. Les demandes de candidature ont doublé en un an chez les pompiers volontaires. De plus en plus de personnes s'engagent suite aux incendies cet été et les demandes de renseignements affluent. Ils sont indispensables en France et représentent une grande majorité des effectifs. Si leur nombre augmente, paradoxalement, les incendies ne représentent que 6% des interventions. La Corée du Nord a tiré aujourd'hui un projectile non identifié vers la mer du Japon. C'est ce qu'ont déclaré les autorités sud-coréennes et japonaises aujourd'hui. Le ministère de la Défense japonais a précisé que le projectile est retombé. Aucun détail n'a été communiqué pour le moment. Pyongyang a déjà tiré plusieurs missiles balistiques la semaine dernière. Musique, Ed Sheeran a reconnu des erreurs après l'éviction de Macklemore de sa tournée. L'artiste a été viré après avoir soutenu publiquement la Palestine. Un départ qui en a provoqué d'autres en solidarité. Ed Sheeran a pris la parole indiquant que la situation à Gaza était injustifiable.

0: Demoiselle avec la chanteuse de Superbus, c'était Jen Ayash à l'instant avec cette reprise de Tattoo, toi et moi, c'était About Us.
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0: À Rochefort, pour les Journées Européennes du Patrimoine, plusieurs visites originales vous attendent. Descendez dans les formes de Radoub, ces anciens bassins de réparation des navires, lors de visites guidées gratuites. Au Musée National de la Marine, découvrez les collections et les métiers qui permettent de préserver ce patrimoine. Le service historique de la Défense ouvre également ses portes pour une grande plongée dans l'histoire de l'arsenal à travers des photographies. Vous pourrez aussi découvrir le musée archéologique de la vieille paroisse avec une exposition consacrée à l'explorateur rocheforté Joseph René Belot, ou encore profiter d'une visite guidée du jardin des retours. De belles découvertes en perspective en ce dimanche 20 septembre à Rochefort à l'occasion des Journées Européennes du Patrimoine.
2: Alors je suis partie comme
0: Caroline Zao dans un instant et Whitney Houston.
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0: Demoiselle Brouiken avec la nouvelle chanson Doria à l'instant, c'était Bella Vita.
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0: Aujourd'hui dimanche à 17h à Vaux-sur-Mer, rendez-vous avec un spectacle de danse hip-hop en plein air. Le groupe d'intervention chorégraphique de la compagnie Révolution investira l'espace public pour une performance originale mêlant danse et patrimoine. Un rendez-vous gratuit ce soir 17h à Vaux-sur-Mer. Merci de nous écouter à Vaux 102.2. Voici Ariana Grande et Ambre dans un instant, je me demande.

0: Ah, on ne s'en lasse pas, hein. Roy Orbison dans vos matinales du week-end, c'était Oh Pretty Woman.
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0: À Saint-Trojan, la littérature à l'honneur avec le festival Femmes en Livre aujourd'hui, consacré cette année au thème du voyage. Salon littéraire, conférences, table ronde avec des auteurs et expositions. Cette édition rend hommage à Marcel Tiner, autrice de La Belle Époque de renommée internationale, étroitement liée à Saint-Trojan-les-Bains et à l'île d'Oléron. Rendez-vous aujourd'hui à la salle de Galion à l'espace Les Simèzes pour célébrer les femmes, les livres et le voyage pour ce festival Femmes en Livre du côté de Saint-Trojan-les-Bains. Amir, dans Quelques minutes à l'imparfaite, et Adèle.
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0: Demoiselle Weekend avec à l'instant Adèle.
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0: Envie de rire tout en faisant une bonne action. Aujourd'hui dimanche 20 septembre à 15h, la troupe Les Comme Par Hasard présente Oui, organiser un mariage, c'est un vrai métier. Une comédie de Pascal Rocher au profit du Téléthon. Rendez-vous à la salle des fêtes de Saint-Palais-sur-Mer. L'accueil café est compris dans le tarif. Et c'est donc aujourd'hui à 15h du côté de Saint-Palais. 102.2 pour la fréquence. D'autres rendez-vous pour aujourd'hui, c'est l'heure de votre agenda loisir. Bon week-end.
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0: Pour aujourd'hui dimanche 20 septembre avec les Journées Européennes du Patrimoine qui vous donne rendez-vous sur le site du FA à Barzan au programme visite guidée animation jeux antiques, une belle occasion de plonger dans l'histoire. Au château de Léron, dans le cadre des Journées Européennes du Patrimoine, venez découvrir les trésors de la commune, de la citadelle aux cabanes de créateurs, en passant par le dolmen d'Ors. À Grand Village, la maison éco-paysanne vous accueille gratuitement pour les Journées Européennes du Patrimoine. À 16h, place à la musique avec le concert Poubelle Symphonie, un duo original autour d'instruments recyclés. Des ateliers de fabrication d'instruments sont également proposés. Rendez-vous à la maison éco-paysanne, les animations sont gratuites. À Sainte, la Biodame vous ouvre ses portes pour les Journées Européennes du Patrimoine, jusqu'à 18h au programme Voyage Sonore, sieste musicale, exposition, visite flash et découverte de lieux habituellement ferme public. Un week-end riche en découvertes entièrement gratuit. Certaines visites sont sur réservation. Rendez-vous à la Biodame à Sainte. À Sainte, le salon Habitat et Jardin se poursuit également à l'espace Mendès-France. En Pays Rochorté, à Port-des-Barques, un dimanche placé sous le signe de la beauté et du bien-être avec le salon Beauté au cœur des femmes. Rendez-vous au complexe sportif de la Garenne jusqu'à 18h au programme Yoga, Danse Polynésienne, atelier créatif, défilé de lingerie et concerts. Des food trucks également présents pour vous restaurer. L'entrée gratuite. Et puis la Corderie Royale de Rochefort vous ouvre ses portes pour les Journées Européennes du Patrimoine. Découvrez son histoire et l'exposition textile pour une immersion artistique et sensorielle. Tarif unique 3 euros. Rendez-vous jusqu'à 18h pour découvrir la Corderie Royale de Rochefort à l'occasion des Journées Européennes du Patrimoine. Allez, terminons par des vides-greniers aujourd'hui à Aulnay-de-Saintonge, vide-grenier à Cranchaban, La Jarre, Brocante à La Rochelle, Loiret-sur-Ny, Mornac-sur-Seudre, Brocante aujourd'hui à Pont-l'Abbé d'Arnoux. Rochefort, c'est le vide-grenier du Judo Club Rochefortais, c'est au rond-point du Polygone. Vide-grenier à Sainte, c'est le vide-grenier du Logis. Vide-grenier de l'association Grain de Sel à Salles-sur-Mer. Brocante aujourd'hui à Saujon. Et enfin, c'est la brocante du château à Taillebourg aujourd'hui. Voilà pour quelques rendez-vous. Très bon week-end.

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0: reprise du titre de Gims et Sting à l'instant, c'était une nouveauté signée LB1 sur Demoiselle. Ce week-end, direction Port des Barques pour prendre soin de soi. Tout ce week-end, le salon de la femme vous attend au complexe sportif de la Garenne. Au programme, beauté, bien-être, mode, yoga, danse ou encore défilé. Il y aura également des concerts et des food trucks sur place. Et puis, bonne nouvelle, l'entrée elle est totalement gratuite. C'est donc en ce moment le salon de la femme du côté de Port des Barques. On va faire un point d'ailleurs complet sur les idées de sortie de ce dimanche avec Cyril Thomas là dans quelques instants. Et puis côté musique, Jérémy Frérot et Taylor Swift. C'est ce qui arrive là dans les prochaines secondes. A tout de suite.
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0: Demoiselle avec un classique de Rihanna à l'instant, c'était Umbrella. J'espère vous passer un bon dimanche en Charente-Maritime, week-end dédié au patrimoine, hein, vous le savez. Bah, on en parle justement maintenant avec Cyril dans l'agenda loisir et juste après, on s'écoute Survivor et le dernier Tovelo avec Stromae. Bonjour Cyril.
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2: Aujourd'hui dimanche 20 septembre avec les Journées Européennes du Patrimoine qui vous donne rendez-vous sur le site du FA à Barzan au programme visite guidée animation jeux antiques, une belle occasion de plonger dans l'histoire. Au château de Léron, dans le cadre des Journées Européennes du Patrimoine, venez découvrir les trésors de la commune, de la citadelle aux cabanes de créateurs, en passant par le dolmen d'Ors. À Grand Village, la maison éco-paysanne vous accueille gratuitement pour les Journées Européennes du Patrimoine. À 16h, place à la musique avec le concert Poubelle Symphonie, un duo original autour d'instruments recyclés. Des ateliers de fabrication d'instruments sont également proposés. Rendez-vous à la maison éco-paysanne, les animations sont gratuites. À Sainte, la Biodame vous ouvre ses portes pour les Journées Européennes du Patrimoine. Jusqu'à 18h au programme Voyage Sonore, sieste musicale, exposition, visite flash et découverte de lieux habituellement ferme public. Un week-end riche en découvertes entièrement gratuit. Certaines visites sont sur réservation. Rendez-vous à la Biodame à Sainte. À Sainte, le salon Habitat et Jardin se poursuit également à l'espace Mendès-France. En Pays Rochorté, à Port-des-Barques, un dimanche placé sous le signe de la beauté et du bien-être avec le salon Beauté au cœur des femmes. Rendez-vous au complexe sportif de la Garenne jusqu'à 18h au programme Yoga, Danse Polynésienne, atelier créatif, défilé de lingerie et concerts. Des food trucks également présents pour vous restaurer. L'entrée gratuite. Et puis la Corderie Royale de Rochefort vous ouvre ses portes pour les Journées Européennes du Patrimoine. Découvrez son histoire et l'exposition textile pour une immersion artistique et sensorielle. Tarif unique 3 euros. Rendez-vous jusqu'à 18h pour découvrir la Corderie Royale de Rochefort à l'occasion des Journées Européennes du Patrimoine. Allez, terminons par des vides greniers aujourd'hui à Aulnay de Saintonge.

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0: Le petit classique hein, de ce dimanche après-midi, on est sur le ring à l'instant avec Survivor sur Demoiselle. Et merci d'avoir choisi votre radio préférée en Charente-Maritime là pour passer ce dimanche. D'ailleurs, qu'est-ce que vous faites de beau là en ce dimanche après-midi? Peut-être en mode visite du patrimoine, repas de famille, ou alors bah, tranquillement dans la voiture. Dites-le-nous hein, sur nos réseaux sociaux, ou alors vous nous envoyez un petit message là 05 46 88 77 11. C'est notre numéro WhatsApp, on lit tous vos messages. On s'aime à toute vitesse, ça nous dépasse. Et nous avant 15h, eh bien le meilleur de Void avec en nouveauté Baby Can't Swim. J'ai Shania Twain aussi au programme et Joseph Kamel. A tout de suite.
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0: Demoiselle, c'est la BO du Diable s'habille en Prada 2 et c'est signé Sienna Spyro à l'instant. Et ce dimanche, là, si vous êtes du côté du bassin de Marraine ou l'île d'Oléron, direction Saint-Trojan pour le festival du livre Femmes en livre. C'est en ce moment jusqu'à 19h. Rendez-vous à la salle du Galion pour rencontrer des auteurs, assister à des conférences et profiter également d'animations autour du voyage et de la littérature. C'est un rendez-vous totalement gratuit. Donc, à ne pas manquer du côté de Saint-Trojan tout ce dimanche. Et c'est un clin d'œil, demoiselle, bien sûr. Et là, si vous êtes dans les voitures, ne touchez à rien dans un instant. Le nouveau Jen Ayash et Bruno Mars, c'est ce qui arrive dans le prochain quart d'heure. A tout de suite.
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0: Retour en 1985 sur Demoiselle avec Indochine, c'était Tes yeux noirs. Où que vous soyez en Charente-Maritime, merci de nous avoir choisis. Vous nous écoutez peut-être sur l'appli, à la radio ou via notre site internet. Vous êtes au bon endroit en tous les cas pour passer ce dimanche. Dans un instant, Feu Chatterton et Ariana Grande. Mais pour l'heure, eh bien direction les VOD et les streamings. On fait le point sur les dernières sorties avec Mika.
1: On termine la semaine bien sûr, hein, place au streaming et VOD avec notre sélection de séries animées, documentaires et films. Et pour terminer la semaine, deux choix sur Amazon Prime Video, Attiré malgré nous, sorti le 9 septembre, mélange romance et thriller autour d'une femme dont la vie new-yorkaise bascule après un enlèvement. Dans un registre beaucoup plus décalé, Les Fumiers, Bienvenue à la ferme, 8 créateurs quittent leur confort habituel et découvrent parfois difficilement la réalité du quotidien dans les fermes françaises. C'est à découvrir sur Amazon Prime Video. Bon dimanche

0: Quel tube du roi de la pop, hein? You Rock My World, à l'instant sur Demoiselle. Ah tiens, en parlant de Michael Jackson, son biopic aura une suite, hein, Michael 2, est bien en préparation. Le tournage pourrait débuter dès la fin de cette année ou alors début 2027, avec toujours au casting Jafar Jackson, hein, c'est son neveu. Cette suite devrait couvrir une nouvelle période de la carrière de Michael, avec notamment des séquences musicales inédites. Et puis le film pourrait aussi revenir sur les controverses, hein, qui ont marqué les dernières années de sa vie côté sortie. Et donc on parle donc pour l'instant de fin 2027 ou début 2028, affaire à suivre. Allez, dans un instant, j'ai pour vous ce que vous entendez derrière moi, c'est une nouveauté, ça s'appelle Logic Android. On ajoute à ça Calvin Harris et Tibbs avant 16h, à tout de suite.
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0: chanter. Demoiselle, il a marqué le festival transatlantique de Sainte cet été. Oui, il était chez nous, c'est l'artiste qui monte. Il s'appelle Teddy Bears à l'instant, c'était une nouveauté. Et de Sainte, on file là, du côté de l'île d'Oléron à Labré. On célèbre les femmes et l'écologie. Rendez-vous ce soir à 19h au Moulin de Labré pour un spectacle-concert. En fait, vous allez avoir un florilège de textes autour de la nature et de George Sand pour une écologie positive. C'est donc ce soir à 19h au Moulin de Labré. Et attention, c'est sur réservation. Demoiselle à Labré, merci de nous écouter tous les jours sur le 107. Dans un instant, Pierre Garnier. Et ça, c'est le nouveau James Blunt que l'on découvre ensemble juste après ça. Bon week-end.
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Son nouvel album est sorti le 3 juillet dernier et à l'instant, c'est un de ses classiques que l'on vient de s'écouter, Secret. Sur Demoiselle, c'était évidemment Madonna. 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Là pour l'instant c'est dimanche, on profite de ce week-end avec le meilleur de vos hits, Escobar et Emma Domas, dans 3 minutes, juste après le DJ Another.

0: Demoiselle avec la belle Dua Lipa. À l'instant, c'était Love Again. Avis aux passionnés de maisons et de jardins, le salon Habitat et Jardin de Saintes, c'est en ce moment du côté de l'espace Pierre Mendès France, donc à Saintes, hein, depuis vendredi. Vous pouvez découvrir les dernières tendances, rencontrer des professionnels et trouver plein d'idées pour vos projets. Rendez-vous donc ce dimanche jusqu'à 19h, je vous rappelle, c'est du côté de l'espace Pierre Mendès France à Saintes. Un petit peu d'électro, ça fait du bien. À suivre avant 17h, Offenbach, c'est le nouveau. Je cale aussi Julien Lib et Lewis Capaldi. Bon week-end avec nous.
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0: Demoiselle avec une nouveauté, c'était le dernier Alex Warren à l'instant. J'espère que votre fin d'après-midi se passe bien ici en Charente-Maritime. Vous rentrez peut-être de week-end à l'heure où l'on se parle. Eh bien, bah tiens, que faites-vous? Venez nous le dire en message privé sur notre Facebook ou l'Insta. Ou alors ça marche également via notre WhatsApp. Le numéro c'est le 05 46 88 70 11. Comme ça, bah, on échange ensemble en ce dimanche après-midi. Et nous, eh bien, on va revenir dans les prochaines minutes avec David Guetta et Bébé Recha. Et puis je prépare aussi le nouveau Joseph Kamel et Vita. Ça s'appelle Jamais et ça arrive juste après ça, tout de suite.
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Demoiselle avec un standard du répertoire de Queen à l'instant, c'était I Want It All. Et je sais que vous écoutez Demoiselle régulièrement, et bien si vous entendez un titre passer dans la journée et vous vous dites « j'aime bien ce titre, comment s'appelle l'artiste ?» ou « le titre que je viens d'entendre », et bien sachez qu'on a pensé à tout sur notre site internet et l'appli. Vous avez la rubrique « C'est quoi ce titre ?» Vous mettez l'heure à laquelle vous l'avez entendu et vous pouvez même le télécharger directement. C'est aussi simple que ça. 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Là, pas besoin de chercher, je vous annonce tout de suite, Jérémy Frérot, il arrive dans 3 minutes, juste après le tube de Tame Impala et Jenny, voici Dracula.

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1: Demoiselle, elle vient d'être tout juste maman, ça fait une semaine. Félicitations à Lady Gaga, on vient de l'écouter avec le titre Bad Romance. Et c'est déjà l'heure pour moi de vous laisser en cette fin d'après-midi en Charente-Maritime. J'aurai le plaisir de vous retrouver mardi dès 16h pour la grande débauche. D'ici là, portez-vous bien. Et avant les infos de 15h, que du bon pour vous avec U2, j'ai Pink aussi. Et puisque vous entendez derrière moi, c'est Corneille Vita. On va les écouter avec Ensemble. Bonne fin de week-end en Charente-Maritime et à mardi.
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2: Bonsoir à tous. Loi sur la présomption de légitime défense pour les forces de l'ordre. Des milliers de manifestants défilent aujourd'hui à Paris. Ils dénoncent un permis de tuer. Une centaine de rassemblements étaient prévus au total sur le week-end, notamment à Marseille, Lyon ou encore Lille. Le texte a été voté le 7 juillet dernier et présume que les agents ont agi dans le respect de la loi lorsqu'ils font usage d'une arme. Il doit être examiné par le Sénat maintenant. Présidentielle de 2027, Gabriel Attal a déclaré que le rassemblement se fera derrière lui. L'ancien Premier ministre a indiqué qu'il pourra être candidat jusqu'au bout. Il a précisé avoir des différences avec Édouard Philippe, mais a indiqué vouloir rassembler les démocratistes issus de la gauche et du centre-gauche. Le président de Renaissance a débattu face à Marion Maréchal aujourd'hui. Prix du carburant, le ministre de l'Économie a précisé que ce ne sont pas les manifestations qui vont rouvrir le détroit d'Ormuz. Alors que certains craignent le retour des gilets jaunes, Roland Lescure a défendu la stratégie du gouvernement de cibler les aides sur les plus précaires. Il a rappelé que l'explosion des prix à la pompe est une crise largement internationale. De son côté, la secrétaire générale de la CGT conseille au gouvernement d'écouter la grogne sociale, et ce parce que l'hiver risque de mal se passer. Sophie Binet a qualifié le projet de budget présenté par le Premier ministre de dangereux. Elle estime que la France est le pays malade de l'Europe et que c'est la conséquence d'une politique de l'offre mise en place par Emmanuel Macron. Guerre en Ukraine, plus d'un millier d'attaques informatiques auraient perturbé les élections législatives en Russie vendredi et samedi. C'est ce qu'a déclaré la présidente de la commission électorale, faisant état de signes d'une ingérence ukrainienne dans le scrutin. Les attaques auraient été menées par des groupes professionnels et bien coordonnés. Famille royale britannique, le frère de Diana ravive une vieille rumeur sur Charles III. Dans un livre qui va paraître, il affirme que sa sœur lui aurait confié que son mari entretenait une relation avec son valet. Des rumeurs autour de son homosexualité présumée ont émergé en 1996. Elles ont toujours été démenties.

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0: Mademoiselle. Il est 19h. Bonne soirée.
1: Bonsoir à tous. Saint-Pierre et Miquelon, le Premier ministre canadien est arrivé sur place, accueilli par Emmanuel Macron. Les responsables français et canadiens veulent afficher leur bonne entente en réponse aux volontés conquérantes de Donald Trump. Le président a rappelé que l'archipel était français et qu'il n'y a pas de discussion sur le sujet. Il a répondu à la communication provocante de Trump qui a apposé le drapeau américain dessus. Météo, jusqu'à 35 degrés sont attendus dans le sud la semaine prochaine. Les températures remontent en France alors que l'automne débute. C'est l'Occitanie qui connaîtra particulièrement cet épisode de chaleur, avec des valeurs parfois supérieures de 7 à 10 degrés par rapport aux moyennes saisonnières. Ce beau temps se poursuivra mardi et mercredi. Mobilité, le prix du gasoil atteint un nouveau record en France à près de 2,41 € en moyenne par litre. C'est ce que montrent les calculs de l'AFP à partir des données publiques. Le samplon 98 dépasse en moyenne aujourd'hui les 2,28 €. Le gouvernement doit se réunir demain pour trouver des solutions face à cette situation. Il refuse pour le moment de supprimer certaines taxes. Présidentielle de 2027, Marine Le Pen est considérée comme la candidate la plus à même de gérer les défis de l'intelligence artificielle. C'est ce que montre un sondage IFOP pour la Tribune du Dimanche publié aujourd'hui. 29% des Français considèrent que la candidate RN peut relever les défis de l'IA. 39% des sondés considèrent d'ailleurs qu'il s'agit d'un enjeu important. La Corée du Nord a tiré aujourd'hui un nouveau projectile non identifié vers la mer du Japon. C'est ce qu'ont déclaré les autorités sud-coréennes et japonaises aujourd'hui. Le ministère de la Défense japonais a précisé que le projectile est retombé. Aucun détail n'a été communiqué pour le moment. Pyongyang a déjà tiré plusieurs missiles balistiques la semaine dernière. Cinéma, Courteney Cox se verrait bien réaliser Scream 8. La comédienne estime avoir tout ce qu'il faut pour passer derrière la caméra. Il faut dire qu'elle a passé 30 ans à affronter Ghostface. Elle estime donc que personne ne connaît la franchise mieux qu'elle. La star de Friends a d'ailleurs déjà réalisé plusieurs films.

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1: Allez, ce soir sur TF1, vous allez pouvoir retrouver Equalizer 3. Sur France 2, un métier sérieux. Vincent Lacoste est au casting. François Cluzet, Adèle Exarchopoulos également pour l'histoire. Benjamin, qui a un temps interrompu sa thèse, fait ses premiers pas comme prof de maths dans le collège Victor Hugo en région parisienne en remplaçant un enseignant absent. Et le jeune homme doit trouver ses marques dans un métier dont il ignore à peu près tout. Et très vite, ses nouveaux collègues s'intéressent au jeune homme qui semble avoir besoin de conseils. Pierre, prof de français chevronné. Fouad, prof d'anglais un peu fantasque. Ou encore Sandrine, qui enseigne en SVT, prodigue d'utiles conseils aux débutants. Un métier sérieux ce soir sur France 2. France 3, le policier du dimanche soir, Brokenwood, Canal bien sûr. C'est le ballon ovale, c'est du rugby, UBB. Bordeaux-Bègles contre le Stade français Paris, top 14, troisième journée en clôture. M6 Capital, étiquette, le vrai prix de ce que vous achetez. Allez retrouver sur W9 Opération Portugal 2, La Vie de Château, TMC Esprit Criminel et des rediffs de Friends sur TFX. Voilà, je vous laisse sur votre choix et par avance, une belle soirée devant votre télévision.
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